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Merci beaucoup, bonsoir. C'est un plaisir de se retrouver avec vous ce soir. Entre nous, quelques camarades que nous avons invités d'outre-Atlantique. Ça n'est pas qu'il est petit, il est simplement loin. À la batterie, Mark Mac. À la basse, Mr. Felton Cruz. Les jumeaux de la guitare, The Guitar Twins. From Dallas, Texas, Mr. Junior Boy Jones. De Paris, France, Manu Galvin.

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0: Bonjour à toutes et à tous, bienvenue sur Jazz Feeling pour cette deuxième partie de la saison Petit Faucheux 2026. On est toujours avec Mathieu Derieux.
1: Bonjour à toutes et à tous, bonjour Thierry, bonjour Abdel.
0: Merci de ton aide et de ta collaboration Mathieu.
1: Avec plaisir.
0: Pour nous apporter toutes ces précisions. On poursuit, hein. On avait commencé, alors vous vous rappelez, on faisait une présentation thématique. On avait vu autour de New York, autour du protest jazz. Là, c'est, et j'ai repris l'expression d'ailleurs d'Hélène Duret, on va parler d'un jazz mouvant, mais encore une fois, on aurait pu bien sûr mettre sous cette étiquette d'autres formations que celles qu'on va présenter. Alors, il y a une formation qui est insérée dans le festival Émergence, mais que j'ai quand même, on fera une petite présentation de toute façon d'Émergence, mais je l'ai quand même insérée là parce que c'est une formation qui est maintenant habituée du Petit Faucheux, c'est Tomorrow's Warriors. Et je pense que c'est une des plus belles idées de musique en général et de jazz en particulier qui est intervenu depuis 30 ans quoi, parce que ça fait une trentaine d'années je crois que ça fonctionne.
1: Ouais. Oui je crois qu'ils fêtent leur
0: c'est 91 ouais. Ou je sais plus, enfin c'est
1: voilà Tomorrow's Warriors, donc c'est une association, une école en fait qui est basée à Londres qui s'est dit dans le jazz il y a un peu que les mêmes types de personnes, tant de couleur de peau que de classe sociale que de genre, et on va faire changer ça. Et donc voilà, ils ont été vraiment là où sont des jeunes, aller repérer des jeunes musiciens, accompagner des très jeunes musiciens et musiciennes, et voilà, les faire travailler, rencontrer d'autres musiciens et musiciennes, et de là sont sortis tout ce que la scène anglaise du moment voilà
0: ouais, quasiment ouais.
1: Donc Ezra Collective, Nubia Garcia, j'en passe, donc
0: écoute, j'ai quelques noms, hein. Soweto Kinch par exemple, Zara McFarlane, super chanteuse, Coco Rocco, un groupe de jeunes femmes,
1: oui.
0: Un peu afrobeat sur les bords,
1: carrément.
0: Femi Coleoso qu'on retrouve dans beaucoup de formations et qui sera d'ailleurs je sais pas s'il est au petit. Non, il est pas au Petit Faucheux, mais il est sur l'extrait que je vais vous passer.
1: Okay.
0: Et puis Camilla Georges.
1: Et Camilla
0: Georges, super saxophoniste, voilà. Magnifique.
1: Qui donc viendra donner une masterclass donc auprès de avec les musiciens des musiciennes de Tomorrow's Warriors. Et des musiciens et musiciennes de jazz à Tours. Et voilà, c'est l'idée de cette transmission, de l'expérience de Camilla Georges,
0: ouais.
1: sur son approche de la musique, et voilà, qui va nourrir ces jeunes musiciens
0: et musiciennes. Faire rencontrer ces musiciens anglais
1: et français. Donc ça fait plusieurs années, effectivement, qu'on travaille avec Tomorrow's Warriors et qu'on fait voilà ces masterclass et ces rencontres entre musiciens et musiciennes, et donc voilà, il y aura restitution de ce qu'ils ont travaillé ensemble en première partie du concert, et après il y aura donc le groupe Tomorrow's Warriors Female Frontline, donc la section féminine de Tomorrow's Warriors, donc c'était des très jeunes musiciennes, c'est pas les mêmes qui sont venues l'année dernière, ni l'année d'avant, mais voilà,
0: peut donner leur nom, hein, parce
1: clairement.
0: Alors Juliana Galperina qui est au saxophone ténor, Cheryl Marquina qui est à la voix, Lana McIntosh au piano, Carly Paola à la guitare, Miare Daniel à la basse, Sophie Warner à la batterie. Et puis une jeune femme qui faisait partie de alors je sais pas, je crois que c'est l'an dernier ou celle d'avant, je sais plus. Elle s'appelle Mally Sherd. Elle était sur la scène du Petit Faucheux. Okay. C'est une toute petite nana qui avait des longs cheveux, mais qui jouait du sax alto, magnifiquement bien. Elle a constitué sa formation. C'est récent, hein. C'est cette année en fait. Elle a constitué un quartet avec d'autres camarades de Tomorrow's Warriors et a commencé à tourner, etc. Enfin bon, notamment en Angleterre. Mais je pense que ça va, ça sortira largement des frontières, quoi. Donc voilà, c'est pour dire comment dire l'impact de cette école en fait.
1: Bah oui,
0: et c'est gratuit, il faut le rappeler aussi.
1: Ouais.
0: Hein. C'est-à-dire que ces jeunes musiciens, là, ils viennent là. Et alors, il n'y a pas énormément de concerts enregistrés, mais il y a beaucoup de vidéos sur quand ils sont en train de travailler. C'est passionnant de voir comment ça fonctionne.
1: Bah, l'année dernière, c'était passionnant aussi
0: la masterclass. Complètement. Ouais.
1: C'était vraiment super.
0: Donc là, on va écouter Camilla Georges, donc clôturer cette formation. Donc c'est un disque qui s'appelle Isang. Le label est Ubuntu. Et je précise que Camilla Georges, elle est d'origine comme pas mal de jeunes musiciens de la banlieue londonienne, pardon. Elle est d'origine nigériane. Ouais. Et donc, ce sont des musiciens qui sont extrêmement ancrés précisément dans la musique nigériane, notamment Igbo, parce qu'il y a plusieurs groupes humains au Nigeria. Et on retrouve dans les titres, rien que le label aussi. Et c'est ce que tu disais tout à l'heure, hein, ça montre aussi qu'il y a d'autres formes, il y a d'autres genres, il y a d'autres cultures, etc., qui sont en train d'entrer vraiment à fond dans ce monde du jazz. Le morceau s'appelle Mami Wata.

0: Ben voilà, ça sera le 3 novembre au Petit Faucheux, donc Tomorrow's Warriors, Female Frontline, avec en clôture Camilla George, donc la saxophoniste qu'on vient d'entendre. On reste sur ce jazz mouvant. Je disais tout à l'heure que j'avais repris l'expression d'Hélène Duret, donc c'était une interview dans Citizen Jazz, donc en mai 25. Elle disait « Pourquoi faudrait-il correspondre à une chose ou à une discipline en particulier ? Je crois que nous sommes tous des êtres mouvants. » Et ça se traduit effectivement dans son approche de la musique.
1: Ouais.
0: Tout à fait. Elle sera avec une formation qui s'appelle Brut Ensemble.
1: Oui, qu'on a accueilli l'année dernière en résidence. Mmh. Ils sont venus travailler ce projet tous les six au Petit Faucheux. Voilà, c'est une musique qui est très très belle, très très délicate, très et en même temps voilà qui est hyper accessible. Enfin voilà, ça, il y a des côtés hyper pop par moment, mais voilà, mais ça s'inscrit dans une tradition chambriste du jazz. Voilà, donc assez l'instrumentation, c'est assez original. C'est donc juste un batteur et cinq soufflants. Voilà, et donc ils sont beaucoup sur les harmonies, sur les timbres, et tout ça.
0: Elle est clarinettiste.
1: Et donc voilà, elle a tout type de soufflants avec elle, puisqu'elle a un saxophone ténor, une flûte traversière, un saxophone alto, trombone. Et un trombone.
0: Et on retrouve Léa Sichelski, donc qui a pratiquement son appartement au Petit Faucheux.
1: voilà, une ancienne tourangelle et effectivement c'est ancienne artiste associée du Petit Faucheux, voilà, et qu'on suit, et maintenant on la voit partout, effectivement, et ça sera un plaisir de la retrouver. Elle vient
0: dans un autre groupe.
1: Elle vient à plusieurs reprises ce trimestre.
0: Ce superbe saxophoniste, en tout cas.
1: Oui.
0: Donc, alors, Hélène Duret, pour poursuivre ce que tu disais, Mathieu, donc, elle a une grosse formation classique, hein, tu parlais de genre chambriste un peu. Et elle a constitué un trio qui s'appelle le trio Fur, qui est vraiment un trio de jazz. Un trio classique qui s'appelle le trio Suzanne. Une formation pop qui s'appelle Couple Sympathique. Donc elle construit ses formations un petit peu en fonction de ses goûts qui sont très très larges, en fait. Et tu disais qu'elle elle était elle a été lauréate ou de Jazz Migration, où elle a participé
1: à l'époque avec Suzanne. Ils ont été groupe Jazz Migration. Jazz Migration, pour resituer, c'est un dispositif qui est mené par AJC, donc l'association qui regroupe les principaux diffuseurs de jazz en France. Et donc Jazz Migration, c'est un dispositif de repérage. Donc il y a une centaine de groupes qui postulent. Il y a 4 groupes qui sont sélectionnés au final. Et ces groupes-là bénéficient d'un accompagnement et après d'une tournée.
0: On en parle régulièrement.
1: Il y a plusieurs groupes là dans Emergence, notamment,
0: qui sont passés par là.
1: Jazz Migration.
0: Donc voilà, ça ce sera le 17 novembre au Petit Faucheux, donc à 20h. Delphine Joussin, tu parlais de la composition. Delphine Joussin, la flûte. Léa Sichelski au sax alto. Quentin Biardot au sax ténor. Jessica Simon au trombone. Et Ariel Tessier à la batterie. Qu'on retrouve aussi, Ariel Tessier, dans une autre formation, non ?
1: Ce trimestre ?
0: Ouais, je sais pas. C'est moi qui...
1: Non, mais il est venu l'année dernière avec...
0: On le voit. On le voit souvent.
1: C'était quoi ? Avec The Other Side Orchestra, je pense, et puis il est venu avec Julien Soro aussi.
0: Julien Soro qu'on retrouve d'ailleurs
1: qu'on retrouve en octobre.
0: Voilà,
1: la grande famille du jazz.
0: Ouais, ouais. Donc voilà, ce sera Hélène Duret donc, et le Brut Ensemble, ce sera le 17 novembre, on va l'écouter. C'est une captation qui a été faite au Café Charbon de Nevers, elle a un partenariat avec le Festival de Jazz de Nevers.
1: Peut-être.
0: Qui est un festival incroyable.
1: Oui, oui, c'est super. Ouais,
0: il y a un plateau tous les ans. C'est,
1: ouais, c'est, il travaille très bien. Et, nous, il y a plein de groupes qu'on retrouve et qui passent chez eux aussi.
0: Ouais. Bon, non, c'est je vais pas dire que c'est voisin, qu'on est voisins Tour et Nevers, mais enfin, c'est quoi, c'est
1: pas loin.
0: 250 bandes. Quoi.
1: Ouais. Non, donc, et puis on a pas mal d'échanges aussi avec Big Band Jazz, donc l'association qui fait le festival Jazz à Nevers, et d'échanges de groupes entre la Bourgogne et la Touraine.
0: Et ça fait partie des relations, des associations, des partenariats.
1: Bah, c'est important.
0: Tu évoquais tout à l'heure.
1: Voilà, il y a effectivement pas mal de salles avec qui on travaille étroitement. Le Périscope à Lyon, le Panonica
0: à Nantes,
1: Jazz à Poitiers, enfin Nage Libre. Voilà, c'est des salles sœurs. Et donc on travaille effectivement beaucoup en réseau.
0: Donc on va écouter un morceau qui s'appelle Joie, tout simplement, donc qui a été capté, je vous le disais, au Café Charbon à Nevers, donc Hélène Duret et le Brut Ensemble.

0: Hélène Duret et Le Brut Ensemble, donc, dans la, la catégorie, entre guillemets, jazz mouvant. On va poursuivre et terminer avec une dernière catégorie. Sylvain Elie avait appelé ça diaspora. Encore une fois, je n'ai pas voulu copier. Mmh. J'ai mis horizon, mais c'est la même chose. Et donc, une pianiste... japonaise. Mmh. Qui, alors, c'est intéressant parce que on trouve des petites choses sur comment dire sur la personnalité ou, l'évolution de cette musicienne qui permettent de comprendre un peu comment elle joue. Elle a été, elle dit, je jouais tout le temps. L'intervieweur lui dit, mais comment ça vous est venu? Comment vous avez progressé? Elle dit, je jouais tout le temps. Et ses parents l'avaient mise à la Yamaha Music School, mais pas du tout pour se perfectionner ou devenir musicienne, mais parce qu'elle était complètement introvertie, ouais, isolée, etc. Donc il s'était dit, ça va la socialiser, en fait, ça va lui apporter plein de choses. Et ça peut permettre peut-être aussi d'expliquer son itinéraire. Elle dit, pour jouer avec d'autres enfants, j'ai dû me mettre à leur place et essayer de deviner leurs pensées. C'est comme ça que j'ai appris à partager l'espace. Et c'est ce qu'elle fait complètement, ouais, avec les musiciens avec lesquels elle joue.
1: Oui, oui, ben...
0: Ayumi Tanaka.
1: Ayumi Tanaka, donc, qui passe...
0: Est dans notre deuxième émission le 16 septembre.
1: Qui est passé. Ayumi Tanaka, voilà, c'est la pianiste un peu des espaces. Enfin, elle joue beaucoup sur les silences aussi, sur la justesse, la délicatesse et tout. Ouais. Donc, effectivement, tu parles de laisser la place pour les autres. Ouais. Voilà, c'est vraiment elle joue vraiment avec ses musiciens. Donc, Thomas Morgan à la contrebasse et Thomas Stronen à la batterie. Voilà, elle joue vraiment, oui, sur les espaces et sur les silences.
0: Et puis, elle est. Parce que on peut se demander, passer du Japon à la Norvège, parce qu'elle elle vit maintenant en Norvège, elle est vraiment considérée comme une pianiste scandinave là-bas.
1: Oui,
0: bah, il y a même pas. Enfin bon.
1: Bah, elle est vraiment dans cette tradition de la musique et notamment du jazz scandinave. Voilà.
0: Qu'on associe au paysage scandinave,
1: ouais,
0: en
1: ouais.
0: fait.
1: C'est effectivement.
0: C'est assez.
1: Voilà, quelque chose d'assez épuré, d'assez
0: naturaliste au sens tous les sons qu'on peut entendre. En fait, il y a peut-être un point commun, c'est que, au Japon, l'image du Japon qu'on a, c'est les villes, les grandes métropoles multimillionnaires. Mmh. En fait, il y a un autre aspect du Japon, c'est tout l'intérieur du Japon qui est en fait quasiment protégé et qui est réservé à tous les espaces naturels. Ouais. On va y trouver des temples, on va y trouver des... mais quasiment pas d'industrie, enfin rien du tout, quoi. Il y a cet aspect-là qui peut aussi peut-être s'apparenter au paysage et aux espaces scandinaves et norvégiens en particulier, qui a pu la séduire aussi peut-être.
1: Tout à fait. Elle a sorti un nouvel album récemment. Windflower, qui est sorti chez ECM, et là encore avec ECM, on sent qu'elle a trouvé le label qui correspond à sa manière de jouer. Ce label qui a vu passer tous les plus grands pianistes, qui Jarrett, etc.
0: Les Scandinaves, Bobo Stenson, Garbarek, etc.
1: C'est vraiment ce son ECM, dans lequel elle est vraiment dans l'héritage aussi de ce son ECM.
0: Et c'est pas elle qui est allée chercher, c'est Manfred Eicher qui est allé la trouver en disant que voilà. Et je trouve qu'elle correspond exactement aux photographies des pochettes ECM qui sont caractéristiques quand même. Ces espèces d'espaces minimalistes, un peu dénudés, avec un graphisme naturel. Enfin, non, c'est une pianiste qui est assez, assez intéressante à découvrir.
1: Qu'on croise peu
0: exactement.
1: Sur les scènes jazz françaises.
0: Oui, tout à fait. Ouais. Et donc elle est passée la semaine dernière. Donc tu parlais de son dernier album Windflower. Je vous propose d'écouter un extrait qui s'appelle Spring, précisément, chez ECM.

0: Ayumi Tanaka, belle pianiste
1: japono-norvégienne.
0: Japono-norvégienne. Voilà, on va terminer avec, avec un grand ensemble, on peut dire, hein. Pas big band, mais grand ensemble, donc le Kami Octet, qui sera accompagné du batteur et percussionniste algérien Karim Ziad. Donc ce sera le 24 octobre au Petit Faucheux. Belle programmation aussi.
1: Belle proposition. Ouais. Oui, le Kami Octet, c'est plein de musiciens voilà, qu'on a l'habitude de croiser au Petit Faucheux. Y a pas mal de musiciens et de musiciennes qu'on connaît très
0: Julien
1: bien.
0: Soro.
1: Julien Soro, Paul Vacrenier qui est à Tours, Pascal Charrier. On voit tous les citer, mais Rosane Bézier au trombone, Yann Le Colère à la clarinette, Émilie Lesbro à la voix, Leila Soldevilla à la contrebasse et Nicolas Pointard à la batterie. Et ils avaient sorti deux projets avant, voilà, qui était j'ai plus le nom du projet, mais il y en avait un sur le travail, sur la classe ouvrière,
0: autour de l'album Workers, une musique
1: Workers,
0: populaire,
1: voilà. Ils sont très très ouvert tout ça, et là en l'occurrence il est revenu sur des vieux souvenirs. Pascal Charrier, le leader et le compositeur de ce projet, il est revenu sur des souvenirs de voyage au Maroc. Et donc, il a échangé aussi avec des Marocains, qui notamment aussi des personnes qui ont émigré du Maroc, et donc il fait une espèce de, enfin il a travaillé vraiment sur le répertoire de la musique marocaine, et donc il explore les traditions musicales, donc les Transognawa, le Chaabi, etc.
0: Et là, donc, le projet, la création s'appelle Echoes from Morocco.
1: Ouais.
0: Et donc, ce Kami Octet sera donc associé, si on peut dire, avec Karim Ziad. Karim Ziad, on précise quand même, c'est le fondateur de l'Orchestre National de Barbès et du festival Gnawa d'Essaouira, un des fondateurs parmi d'autres. La musique Gnawa, on peut peut-être poser la question à notre camarade Abdel, qui est quand même un grand spécialiste et un fan de la musique Gnawa.
2: Pas un spécialiste,
0: mais quand même.
2: Mais en tout cas,
0: tu connais bien.
2: Oui, la musique Gnawa, c'est une musique qui nous vient du Sud, en fait. On n'aime pas ce terme-là, c'est une musique issue de l'esclavage, en fait. On a amené des Guinéens, nous apporte de cette région-là, nous apporte le rythme de musique Gnawa, et puis c'est mélangé avec la culture locale, ce qui a donné cette musique-là, qui aussi, on peut aussi la comparer avec le blues, avec les Africains qui sont partis aux États-Unis. Donc c'est une musique qui se compose de 12 rythmes, enfin de 12 mesures, et puis c'est une musique pentatonique, donc qui se compose de 5 notes au lieu de 7.
0: D'accord, donc un petit peu complexe quand même.
2: Pas complexe, mais c'est une musique originale parce que, en fait, les Marocains sont rendus compte un petit peu tard par rapport à ce que la tradition orale, c'est toujours transmis par la poésie, par le récit, qui nous fait comprendre un petit peu l'histoire de cette musique-là. Donc, on a perdu beaucoup de cette culture-là, en fait, parce que les musiciens, ils sont en bombara. Et le bombara, ce sont le dialogue que les esclaves ont amené au Maroc. Donc on a perdu, c'est pour ça qu'il y a des mots étranges, on chante en arabe, mais il y a des mots étranges de bombara qui sont rajoutés. Hamid Qsali, d'ailleurs, qui joue avec Karim Ziad. Et Karim Ziad n'a jamais fait partie de l'orchestre Barbès, en fait. Il est fondateur.
0: C'est un des fondateurs du
2: festival d'Essaouira. Voilà, c'est une musique qui est assez large. Ils ont fait à la hâte un livre qui s'appelle.
0: Tu l'as sous la main.
2: Génial. Qui s'appelle l'anthologie musicale de Gnawa, mais c'est un livre, c'est pour, parce que c'est une musique classée.
0: Elle est au patrimoine.
2: Au patrimoine de l'UNESCO
0: en fait, hein, ouais.
2: Et matériel de l'humanité. Donc c'est vrai, mais quand même, c'est mieux que rien en fait.
0: Tu peux nous donner la référence précise.
2: Bah, il est pas commercialisé en fait.
0: D'accord.
2: C'est juste, j'avais la chance d'aller au Festival Gnawa et puis.
0: À Essaouira, et c'est là que tu l'as vu.
2: Et puis je l'ai récupéré en fait, qui compose de plusieurs CD.
0: En plus, c'est un beau coffret.
2: Et puis une petite présentation de cette musique-là.
0: Ah ouais,
2: et Karim Ziad, il fait partie de ceux qui ont fait, qui rayonnent cette musique-là à travers le monde et surtout à Paris et dans le monde entier en fait.
0: Ok. Donc super. Bah, c'est dommage que ce soit pas. Enfin, c'est un beau boulot en plus. C'est un magnifique coffret.
2: Même il y a des chercheurs qui le contestent, mais moi je dis c'est mieux que rien en fait, parce qu'il y a,
0: bah oui,
2: il y a
0: oui,
2: des,
0: oui,
2: des informations oui. Qui sont répertoriées.
0: Cela dit, on trouve des CD de musique Gnawa quand même.
2: Oui, oui, des malins, mais, qui, ouais. On trouve des extraits maintenant dans les réseaux, c'est plus pratique de les trouver. On tape musique Gnawa et puis il y a des malins

0: S'il y a des vic la batterie,
1: tu dis les deux premiers instruments là, c'est-à-dire
0: le gunbri, c'est la basse africaine.
1: D'accord.
0: Et puis les crotales, ce sont en forme de castagnettes.
1: Ah, en métal. Le...
0: Oui.
1: Ouais, d'accord.
0: Qui restitue un petit peu aussi le mouvement lorsqu'on a capturé ces esclaves. On fait des mouvements comme ça. Avec des... C'est pour ça que c'est vraiment spécifique lorsqu'on entend les crotales. On ferme un petit peu les yeux et on plonge dans cette histoire.
1: Ça pourrait ressembler au bruit des chaînes
0: tout à fait.
1: Que les esclaves portaient aux pieds.
0: Tout à fait. Ouais.
1: Eh bien, on va écouter. Donc, Karim Ziad. Donc, alors, il y a pas. On en parlait tout à l'heure avec Mathieu. Il y a pas de disque de.
2: Non, de ce projet, c'est vraiment une création. Voilà, je pense qu'il va y avoir à suivre une retranscription sur disque, mais pour l'instant, il n'existe pas.
1: D'accord. Donc, comme Karim Ziad était l'invité, voilà, j'ai choisi Karim Ziad. Donc, un morceau s'appelle Yadouk et c'est extrait d'un album qui est ancien d'ailleurs, qui a presque une vingtaine d'années, qui s'appelait Chabiba. Karim Ziad.

0: Voilà, Karim Ziad, donc musique Gnawa. Là, il y a une orchestration, il y a des arrangements, etc. Mais il y a bien l'essence de la musique Gnawa.
1: Oui, là, c'est là. Après, je laisse Mathieu qui nous présente ce projet-là, mais j'ai juste une petite indication. C'est que là, on trouve vraiment les influences, on trouve les instruments qu'on n'a pas l'habitude d'écouter dans la musique Gnawa, mais comme la musique berbère, qui est vraiment la plus grande influence, c'est la musique berbère. On ne dit pas Chaabi, le rythme Chaabi, ça vient de la musique berbère. Donc Chaabi, c'est un petit peu musique pas péjoratif, mais en tout cas, ça ne reflète pas la réalité des choses. C'est pour ça qu'on a le son de la musique berbère qui s'intègre bien dans cette musique-là. On n'entend pas les crotales, mais on a la basse qui a un espace de liberté, d'improvisation qu'on a entendu. Donc, cette musique-là, d'une manière générale, elle offre un espace extraordinaire aux musiciens pour qu'ils puissent s'exprimer.
0: D'où les différentes possibilités de variation, d'arrangement autour de la musique d'un mot, en fait.
1: Oui, tout à fait. En plus de ça, cette musique-là, ça permet, c'est l'essence même du jazz, de l'improvisation, en fait. Ça, lorsqu'on mène la musique traditionnelle avec l'improvisation, d'une manière générale, il y a des choses qui se passent. Cette musique-là, c'est aussi, lorsqu'on a 5 notes d'une musique pentatonique, on a un espace d'improvisation incroyable qui peut créer, d'ailleurs, tous les musiciens qui se rencontrent, qui jouent sur scène, les années suivantes, bon, ils ressentent, l'inspiration, il est là pour qu'ils puissent donner naissance à d'autres projets.
0: Mathieu, allez.
2: Après Docteur Abdel, j'ai rien à ajouter. C'était passionnant.
0: Souvent, juste une petite parenthèse. Quand on parle de la musique Gnawa, systématiquement, Abdel, j'ai remarqué, tu relis ça au jazz en fait. Sur plan de ce que tu viens de dire, au niveau aussi bien de l'improvisation que d'autres, on parlait tout à l'heure de l'horizon extrêmement large du jazz actuel. Ça rentre parfaitement dedans, en fait.
1: Oui, mais parce qu'en fait, c'est comme le blues. C'est les mêmes étapes de constitution de ce style, de cette culture-là. Parce que dans les chants du coton, le noir qu'on a exploité, qu'on a enlevé cette humanité en lui, donc lui, à travers l'art, il rend cette humanité en chantant, en improvisant. Donc, on reste dans la tradition aussi de la musique ancienne et traditionnelle. On donne le thème, même dans la musique baroque et la musique classique, Renaissance et médiévale. On donne une mélodie et après ça n'a jamais été figé en fait.
2: C'est proche un peu à toutes les cultures musicales du monde entier en fait. C'est que effectivement tu parlais de la musique baroque, l'improvisation a énormément de place aussi dans la musique baroque, dans les musiques traditionnelles même de France. Il y a une part d'improvisation qui est énorme, donc effectivement qui se retrouve dans le jazz, mais le jazz n'a pas le monopole de l'improvisation.
0: Ouais, tout à fait. Ouais. Bon, ça me met l'eau à la bouche tout ça. le Camille Octet, on imagine en plus avec un octet quand même, ça va être puissant. Ça sera donc le 24 octobre au Petit Faucheux. Voilà, donc superbe, vraiment super programmation.
2: Merci.
0: Faut vraiment susciter la curiosité, la découverte, etc. C'est essentiel en fait. Hein. Et sortir effectivement de tout le jazz qu'on aime depuis des années, qui a été constitué depuis, évidemment. Bien sûr, il n'y a pas du tout antagonisme, opposition.
2: Non, mais nous, on adore, le jazz, même des grandes têtes d'affiche.
0: Bien sûr.
2: Nous, on a une mission aussi. De proposer des choses peut-être plus fragiles, d'être une mission plus de découverte, parce que ça fait partie de notre mission de SMAC en tant que service public de la musique.
0: Bien sûr.
2: On pourrait programmer des têtes d'affiches, et d'ailleurs on le fait on tient à garder cet aspect de découverte ou de projet un peu plus risqué.
0: Et puis c'est comme je dirais pas toutes les musiques, mais comme beaucoup de musiques, le jazz ne s'arrête pas, en fait. Il y a une continuité, il y a une continuité systématique qui s'ancre sur, le, sur la tradition. Probablement, pas toujours, mais
2: pas
0: probablement.
2: Toujours, ouais.
0: Mais et qui avance en fait, et qui cherche et qui et donc voilà c'est et c'est si on veut dans dans 30 ans je veux dire savoir ce qu'était le jazz en en 2026 faut le faire découvrir quoi
2: bah oui,
0: parce que sinon faut, je veux dire
2: faut,
0: voilà
2: faut
0: c'est,
2: le faire vivre,
0: c'est exactement
2: faut...
0: exactement donc et donc, comme tu dis, c'est la mission du Petit Faucheux et c'est une belle mission et au service de, du jazz et de la musique en général et des musiciens et des groupes. Hein, faut pas, je veux dire, il y a quand on est à un concert du Petit Faucheux, on remarque assez souvent qu'il y a beaucoup de jeunes musiciens et de jeunes musiciennes en fait. Et ça veut dire que, je veux dire, ces gens-là, c'est leur boulot, quoi.
2: Oui.
0: C'est, alors, c'est évidemment au-delà de la passion, mais ils vivent de ça. Mmh. Donc, il faut des concerts, il faut des disques, il faut tout un tas de choses autour de ça. Et c'est...
2: Complètement.
0: C'est, voilà. Tout ça, c'est un ensemble qu'il faut tenir, qu'il faut pas lâcher. Et puis, voilà, en espérant que la culture va perdurer. merci Mathieu, en tout cas.
2: Merci à toi et merci à Abdel et merci à RFL. Je le dis encore, mais oui. C'est important aussi de voir qu'on est tous ensemble et que voilà, et
0: tout
2: avec tous les médias locaux, voilà, c'est hyper important de savoir qu'on est soutenu aussi dans notre,
0: voilà,
2: dans notre mission.
0: Ouais.
2: Donc, merci.
0: Pousser dans la même direction. merci Abdel pour ton concours technique, mais surtout artistique. Et enfin, vivement un festival de Nawa à Tours, ce serait génial. Ça. Jazz Nawa à Tours, ce serait génial. Bon, on se retrouve bientôt. On parlera de quelques nouveautés. Et puis, bonsoir à toutes et à tous. Et le Petit Faucheux, allez sur le site du Petit Faucheux, il y a plein d'infos. Il y a des vidéos, il y a les propos de Sylvain quand il faisait les présentations.
2: Ouais.
0: C'est là où on peut prendre les billets, c'est là où on peut prendre la carte du Petit Faucheux. Voilà, je répète encore une fois, c'est tout ce qui est proposé, c'est à destination de tout public. Pas seulement culturellement, mais tout public aussi. Voilà, y a des places du Petit Faucheux qui coûtent moins qu'un paquet de cigarettes, faut quand même le répéter, quoi. Donc, voilà, allez-y tous, et puis qu'on remplisse les salles du Petit Faucheux. Au revoir à toutes et à tous.

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c'était un groupe de rock un peu psychédélique, en tournée internationale, les guitares, les amplis empirent et les orientales.

0: tu fais là, Colline?
1: T'as grossi, non? Je peux prendre la chambre des parents?
2: J'ai appelé ses collègues de l'Institut Polaire, là. Elle avait été virée.
1: Séquestration, n'importe quoi.
3: On va vous demander de nous suivre, madame.
4: Tu te souviens de moi? Ton petit frère? Il paraît que tu sèmes la terreur au village depuis ton retour.
1: Mon compagnon pense que je suis subitement devenue bipolaire. Ce serait marrant pour un spécialiste d'épaule. J'ai éprouvé un sentiment étrange. Le sentiment de ne pas être à ma place.
5: Aller au Groenland, n'importe quoi.
6: C'est son mec, tu crois?
2: Oh non, non, non, ah non! Colline, c'est quoi? C'est un pèlerinage que tu nous fais?
7: C'est parti!
1: Oh oh! Certes, je n'avais peut-être pas réussi à percer tous les mystères que recouvrait l'univers.
2: Sale cul de la famille! Plein le cul!
1: Mais c'est ici que j'avais trouvé un sens à ma vie.
8: Pour l'avant-première du nouveau film de Sébastien Becbédé, L'incroyable femme des neiges, en compagnie de son réalisateur Sébastien Becbédé et Blanche Gardin, actrice. Ma première question est pour vous, Sébastien Becbédé. Donc, c'est qui dans ce territoire-là du Groenland? Qu'est-ce qui vous a donné envie, l'idée première, de retourner dans ce territoire-là et puis d'écrire un rôle pour Blanche Gardin et ensuite...
9: Quand on parle de trilogie, c'est, pour être plus exact, j'ai fait un court-métrage. Deux Inuits viennent en France, à Paris et en France, et j'ai fait un film à partir de ce séjour. Puis un deuxième film qui était plutôt une préparation au vrai long métrage qui s'appelle Le Voyage au Groenland, qui était plus une discussion, qui était une commande de France Culture à la base et que j'ai détourné pour réfléchir ensemble à ce qu'allait être, ensemble avec les deux comédiens, ce qu'allait être le film que nous tournerons au Groenland. Et le film s'appelle Le film que nous tournerons au Groenland. Et donc la première fois réellement où j'ai été au Groenland, c'est pour Le Voyage au Groenland, qui est un long métrage réalisé 8 ans auparavant. Et quand on tourne là-bas, je me souviens très bien, dans l'avion du retour, après les 5 semaines de tournage qu'on avait vécu, j'avais qu'une idée en tête, c'était d'y revenir. J'aime bien associer la vie, le quotidien au cinéma. Je m'étais dit que si je revenais au Groenland, ça serait pour un film. Et j'ai mis 8 ans à trouver l'histoire, le récit qui se prêtait le mieux possible à ce retour et à cette nouvelle aventure. Il y a eu pas mal de tentatives avortées. J'ai fait d'autres films qui n'ont rien à voir entre-temps. Mais quand voilà, le personnage de Colline Morel a commencé à émerger dans mon esprit et sur mon clavier d'ordinateur, je savais que c'était le moment, quoi. C'était ce film qu'il fallait faire pour plein de raisons. Et proposer le film à Blanche a été plus qu'une évidence. J'ai vraiment écrit le rôle pour elle. Et je répète à longueur de temps que si Blanche n'avait pas accepté le rôle, il n'y aurait pas eu de film. Donc c'était vraiment évidemment d'une importance capitale pour moi qu'elle accepte. Et pourquoi? Pour plein de raisons. Je suis très admiratif du travail de Blanche depuis très longtemps. Et je crois qu'on s'est rencontrés à un endroit qu'on considère un peu tous les deux, que la comédie est vraiment le lieu pour dire des choses essentielles, des choses sérieuses et des choses paradoxalement graves. Quand je lui ai fait lire le scénario et qu'elle a accepté, imaginer le film est devenu totalement concevable. Mais...
1: Je dis souvent, moi aussi, si Sébastien n'avait pas écrit ce scénario, eh bien, je n'aurais pas joué dans ce film, en fait.
9: Ça marche aussi
1: dans ce sens-là. Mais surtout que moi, j'ai eu absolument aucun doute parce que j'avais l'impression que ce que comportait ce scénario était fondamental pour des raisons personnelles, en fait, biographiques, personnelles, et pour des raisons très politiques, en fait. Et je me suis dit que, voilà, il y avait une originalité assez extraordinaire de pouvoir, en fait, parler de l'époque tout en étant dans quelque chose, tout en partant dans un ailleurs complet, sur des sujets qui portent aussi à l'ailleurs, je trouvais que ça parlait magnifiquement de l'ici et maintenant, de nos manques, et d'une manière assez douce, en fait, et tout, le ton, je me suis complètement... j'étais totalement séduite.
10: Est-ce que ces questions existentielles, vous les posez également et on peut y répondre à travers le cinéma?
1: Je trouve que ce film en est la preuve, vraiment. Moi, j'ai été angoissée par la mort très très jeune. J'ai perdu ma grand-mère à 4 ans. Elle vivait avec nous, elle s'occupait beaucoup de nous. Et comme j'ai grandi dans une famille de communistes, ils n'avaient pas trop d'explications, en fait. Quand je lui ai demandé, elle est où? Elle est où, mamé? Et j'avoue que depuis très très jeune, j'ai eu une relation avec la mort qui était extrêmement angoissée, comme beaucoup de mes contemporains. Mais pas besoin d'avoir des parents communistes d'ailleurs. Hein, je veux dire. c'est quelque chose qui, bon, ça va sembler un petit peu, je vais faire une espèce de grosse pub pour le film, mais moi, ce film a résolu les trois quarts de cette chose qui me collait à l'arrière de la tête au sujet de la mort. Vraiment, ouais.
10: Sortir apaisé, c'est quelque chose. Ça vous plaît si on vous dit qu'on sort de ce film apaisé ?
9: Ah bah oui, ça me plaît beaucoup. C'était complètement la quête et la volonté en fait d'arriver. Il y est question de choses sérieuses, et vous l'avez dit un peu, il est question de la mort, pour employer un grand mot. Et vraiment, moi, mon enjeu du début de l'écriture à la fin du montage du film, c'était de donner un sentiment lumineux de la mort. Le projet du film, c'est faire une comédie qui parle de la mort. Donc il y a quelque chose qui peut paraître paradoxal, mais pour moi ne l'est pas du tout. Et c'est vrai que la conception qu'ont ces communautés inuites de la fin de vie est une leçon. Et je pense qu'aujourd'hui, dans la société occidentale, on confisque notre mort très souvent. Et que ce film était une manière pour moi de retrouver un sens, en fait, un nouveau sens, en tout cas de lui donner un sens que j'estime être le meilleur. Et en ça, j'ai été complètement... supporté dans l'aventure par Blanche en premier lieu et par les comédiens français, les comédiens inuits.
0: C'est une aventure métaphysique, mais aussi tragique, comique, orénique. J'ai eu des petits frissons, des petits élans de cœur à ressentir des petites choses comme de Emir Kusturica, Arizona Dream, comme de Eternal Sunshine of the Spotless Mind de Michel Gondry. Et je me demandais aussi, à l'un et à l'autre, je vous le demande, on sent que le film effectivement a été vraiment un portrait très beau brossé de femme pour vous, Blanche, même si vos autres deux acolytes sont formidables, Bastien Bouillon et Philippe Catherine. Il y a un moment quand même, excusez-moi, il faut que je vous parle de ça, Blanche, il y a un moment où vous bouffez les bouts de poulet, même les os. Et je me demande si Marjorie Poulet n'est pas là. Et je me demande si le chicken slide et finalement le toboggan poulet qu'on retrouve avec les Inuits et les loups, les traîneaux, etc., si ce n'est pas une prédisposition, est-ce que physiquement vous aviez eu peu à vous préparer, vous étiez bien conditionné finalement?
1: Il se trouve que moi, vraiment, en vieillissant, je suis vraiment devenue une petite nature. Parce que je pense que j'ai un peu trop sollicité mon body, quoi, au niveau de tout ce qu'on peut faire de trop. Et du coup, j'avais très peur, en fait, de partir, parce que je me suis dit, je vais leur claquer dans les doigts. Hein. j'avais conscience que ça allait être des conditions un peu extrêmes. Et bien, comme il se passe, en fait, assez souvent, parce qu'en fait, le corps et l'esprit communiquent assez bien en général, quand on vit quelque chose de fort, de nourrissant, le corps va très bien. Et je n'ai pas été malade une seule fois dans les un peu plus de 3 semaines qu'on est resté au Groenland. Chose que je n'arrive même pas à faire à Paris.
0: Il fallait jouer la malade.
1: Il fallait jouer la malade, tout à fait, ouais. Mais c'est beaucoup plus... C'est aussi ça qui m'a appris ce tournage. C'est qu'on peut aussi... On n'est pas obligé d'aller complètement... avec tout ce qu'on est dans un rôle, en fait, on peut apprendre des choses. Moi, je n'ai pas du tout ce passé-là, parce que j'ai jamais fait de formation d'art dramatique. Mais c'est vrai que quand Sébastien m'a proposé le rôle, je me suis sentie une grosse responsabilité de ne pas foirer, et que je ne pouvais pas y aller par-dessus la jambe, que ce soit à cause de la beauté du scénario, que ce soit le fait que ça allait tourner aussi loin, que... plein de raisons qui faisaient que je me suis mise à avoir un petit peu peur d'y aller par-dessus la jambe, comme j'ai un peu toujours fait avant. Et du coup, j'ai travaillé en amont le personnage avec une coach de jeu, que j'avais jamais fait ça. Et c'était assez fou, parce qu'en fait, j'ai découvert tout un univers où, effectivement, l'acteur n'a pas besoin de se rendre malade pour jouer quelqu'un de malade, qu'il y a des techniques corporelles, qu'il y a des exercices à faire pour petit à petit rentrer dans une ambiance corporelle qui est celle du personnage, ce qu'on appelle rentrer dans un personnage, en fait. Donc j'ai appris aussi à cette occasion toutes ces techniques-là, ce qui fait que le premier jour du tournage, après en amont on a aussi beaucoup travaillé avec Sébastien autour du scénario, mais le premier jour du tournage, chose incroyable, je me suis sentie Colline Morel. J'étais Colline Morel.
10: Le Kividoc, alors on prononce avec un D alors qu'il y a deux T, hein, c'est ça. Et le Kividoc, c'est un être en rupture avec la société. Est-ce que vous avez le sentiment, parfois, est-ce que c'est ce qui vous a plu dans ce film, d'être en rupture avec la société ?
1: Dans un sens, oui, bien sûr, évidemment, c'est un personnage qui ne se satisfait pas, en tout cas, de la valeur qui est donnée aux individus en fonction de l'accomplissement professionnel, de ce qu'on gagne. Donc c'est un personnage contestataire. Donc oui, je pense que c'est évidemment une des raisons qui m'a plu. Et un personnage qui a qu'une envie, c'est de se barrer, en fait. Et de se barrer...
10: C'est votre chien.
0: Mais elle n'est pas d'accord sur ce point de vue-là. Il y a quelque chose... Viens nous dire. Ah ouais, mais ouais, hein. C'est ça. Et Blanche, vite fait, on n'a pas présenté, il faut présenter, elle est là, donc hein, faut présenter. Rita.
1: Alors voilà, ma chienne Rita est là. Enfin, je dis chien parce qu'on est à Paris, mais en fait, c'est l'enfant que j'ai eu avec le Kivitok au Groenland. Parce que Sébastien ne voulait pas coucher avec moi.
9: C'est un scoop spécial pour vous, hein. On ne l'a encore jamais dit à personne.
0: Merci pour la petite précision.
8: L'alchimie s'est passée, parce que aussi la comédie, elle naît aussi avec... la dramaturgie aussi du film, mais il y a des moments de comédie en tout cas qui naissent avec Philippe Catherine et Bastien Bouillon. Comment la chimie s'est créée
1: C'est d'abord le casting de Sébastien qui, à mon avis, a installé la fratrie. Complètement évident qu'on était cette fratrie quand on s'est rencontrés petit à petit. Il y a d'abord Philippe et moi qui nous sommes rencontrés sur le tournage, et ensuite Sébastien est arrivé en troisième. Donc voilà, il y a un ordre d'arrivée sur le tournage, et en fait c'est un peu comme l'ordre d'arrivée dans une fratrie. Et du coup, ça fait des différences aussi entre les acteurs. C'est-à-dire que celui qui arrive en dernier, il a un peu le sentiment qu'il s'est passé des choses avant qu'il arrive, etc. Donc, il y a cette espèce de déséquilibre qu'il peut y avoir dans les fratries, qui est intéressant. Je pense que c'est ça qui intéresse Sébastien. Et qui, du coup, nous a vachement aidés à jouer, en fait, tout simplement. Les tensions sont au bon endroit. Enfin, il y a quelque chose qui est vraiment organique, en fait.
10: On a le sentiment que, à la fin de la vie de chaque être humain, on se retourne vers l'essentiel, des frères et sœurs. C'est ce qui est dit aussi dans ce film. Finalement, tout se joue à la naissance avec les frères et sœurs. Et on revient finalement à ça.
9: Oui, vous avez raison. Enfin, dire que les relations qu'on a avec un frère et une sœur ou deux frères ensemble, quand on est né dans une famille où il n'y a pas trop d'écart entre les frères et sœurs, je trouve que un frère et une sœur, c'est la personne finalement qui nous connaît le mieux, qui est là dès la naissance et qui nous connaîtra jusqu'à notre mort. Et je pense vraiment que la relation qu'on a avec un frère et une sœur est unique, est très singulière, très mystérieuse, et qu'elle ne ressemble en rien à la relation que les parents peuvent avoir avec les enfants ou qu'on peut avoir avec l'être aimé. Et je trouve qu'il y avait un enjeu aussi à filmer une fratrie, à comme vous dites, quand le film met en scène le personnage de Colline dans une situation très, très particulière, à un moment de son existence très particulier, c'était une nécessité qu'elle se confronte à ses deux frères. Une grande partie du film est une comédie, c'est important de le dire, et je trouve que dans les fratries, il y a beaucoup de matière à comédie. Blanche, Philippe et Bastien s'en sont donnés un peu à cœur joie, et c'était beau à voir et beau à filmer. Ouais.
0: Il y a en fait, votre film nous promène dans des émotions, des questionnements, et bien sûr, il va tout à la réussite grâce à votre talent d'écriture, de mise en scène, le choix de votre trio d'acteurs. Mais j'ai trouvé qu'il y avait quand même aussi une vraie grande qualité d'un ensemble de travail technique, graphique, l'immaculité du blanc qui va être ponctué au Grand Groenland de toutes ces petites maisonnettes de couleurs, et puis... on sent que chaque plan photo, il y a une grande sensibilité de votre part. J'aimerais que vous peut-être nous citiez, vous parliez un tout petit peu quand même du travail de photo, de montage, qui sont très importants. Il y a la musique aussi d'Ensemble Haut, qui est très belle. Il y a du piano, il y a des cordes. Il y a toutes ces choses-là qui participent à une ambiance du film aussi très, très douce, très jolie.
9: Merci beaucoup, c'est très important, effectivement. On dit Ensemble Zéro, enfin juste.
0: Oh, pardon, j'ai dit Ensemble Haut, c'est vrai. Oui, mais Haut, oui, comme une...
9: Je pourrais répondre d'une manière assez claire que c'est le film que j'ai le plus travaillé sur ces questions-là, c'est-à-dire que j'ai énormément passé de temps en préparation avec le chef opérateur, à discuter de beaucoup de films. Une des références esthétiques de ce film, même si ça peut ça va pas de soi, mais c'était le western, en fait, et en particulier le western des années 70, le western qu'on disait humaniste, et avec des questionnements aussi sur l'emploi du zoom, par exemple. Il y a énormément de zoom dans le film, qui était une manière pour moi de... Enfin, très, très, très vite dans l'écriture, je me disais que c'était pas un film à travelling, où il y a quelques travelling dans le film, mais c'était un film à zoom, c'est-à-dire qu'il fallait aller vers l'âme des personnages, donc il fallait s'avancer vers eux, vers le plus profond de leur âme. Et je trouve que le zoom est un procédé de cinématographique souvent très délaissé et un peu même abandonné. Et je trouve qu'il avait une pertinence dans ce film-là. Après, on a travaillé sur des questions de grain avec le chef opérateur, effectivement. Il y a un gros travail sur la lumière naturelle. Et le montage et la musique ont été pensés avec la même exigence. C'est aussi le film sur lequel j'ai passé le plus de temps en post-production. La post-production est très importante, le travail du montage son, du mixage. Voilà, du rapport avec la musique et les musiciens, c'était... Par exemple, la musique, dans mes films précédents, j'avais eu tendance à... En tout cas, les derniers films, à travailler surtout sur des musiques électroniques. Là, j'avais envie du contraire pour ce film. Ça, vu son sujet, ça raconte l'histoire d'une femme à un moment de sa vie particulier qu'on va suivre. Et c'est un film qui parle de l'humain très profondément. Et il fallait qu'on entende... Pour moi, il fallait qu'on entende les musiciens, le souffle dans les instruments avant, il fallait qu'on entende les mains qui grattent les cordes d'une guitare. Et voilà, et on a fait beaucoup, beaucoup d'allers-retours entre le studio et la salle de montage pour arriver à cette forme. Puis je suis très fier de ne pas avoir abandonné jusqu'au bout de la post-production, d'être vraiment... Enfin, on finit jamais réellement un film. Mais là, j'avais l'impression, vraiment, peut-être pour la première fois, d'avoir approché le bout d'un travail graphique, plastique et musical.
1: Je dirais, il y a eu un moment de bascule, c'était quand on nous a... Quand le tournage était terminé. Tout était dans la boîte, puisque le Jura avait été fait avant le Groenland. Et on a fait un grand dîner avec toute l'équipe des Groenlandais, Inuit et nous. Donc en fait, nous, on est parti au Groenland, on avait une toute petite équipe, on était 13 ou 14, et il y avait le même nombre de Groenlandais avec nous. Donc voilà, ça faisait une trentaine de personnes, vraiment. Donc on avait fait un grand dîner d'adieu, tout le monde s'était serré dans les bras très fort en disant « Mon pote, je t'oublierai jamais, c'était tellement génial, etc. »
10: Parce que là, c'est vraiment des dîners d'adieu, hein, parce que quand on tourne au Groenland...
1: Oui, on sait qu'on ne va pas revenir, enfin, il n'y a pas d'hôtel, il n'y a pas d'infrastructure touristique, puis en plus, bon, c'est pas... Enfin, on a quand même aussi l'impression d'avoir été extrêmement privilégié de vivre cette expérience de mettre le sol de pied sur ce sol, hein, c'est quand même un peu fou, et que on a un peu l'impression même d'avoir un peu dérangé, et on se dit qu'il faut repartir, quoi. Et en fait, le lendemain de ce dîner, on nous annonce qu'on va pas partir parce que le temps est mauvais et que les avions vont pas décoller. Et qu'on ne sait pas combien de temps ça va durer. Et nous, dans notre tête d'Européens, on avait switché, quoi. Moi, je voulais revoir mon chien, les autres voulaient revoir leur compagne, etc. Enfin, je ne couche pas avec mon chien, mais je veux dire...
0: Déjà, vous ne couchez pas avec le réalisateur. Alors...
1: Ouais, c'est vraiment pas normal, ce tournage.
0: Pardon, mais maintenant que c'est passé le tournage, je ferais peut-être... Pourquoi pas, quoi?
1: Ouais,
0: dans le film, vous prenez un gros râteau déjà, donc ça fait beaucoup de râteaux.
1: Je prends pas mal de trucs dans la gueule, ouais, hein, dans ce film. Ouais. Ouais, j'ai remarqué, ouais. Et nous, on s'est mis à faire un peu la gueule spontanément, parce que comment ça, on nous empêche de retourner chez nous? Et en fait, les Inuits, eux, ils nous regardaient un peu effarés, genre, mais ils vont pas s'irriter parce que la météo empêche de voler, en fait. Ça n'a pas de sens du tout. Et en fait, il y a eu comme une sorte de résumé de tout le film, en fait. C'est-à-dire qu'en fait, un peu comme si je me retrouvais dans la situation du spectateur tout d'un coup, et je me disais, oh là là, oui, il faut vraiment qu'on change vraiment beaucoup notre regard sur beaucoup de choses, quand même. Et c'est comme si c'était, voilà, en compacté toute l'expérience du tournage qui m'arrivait en expérience dans la vie, en fait. Ça nous a mis 4-5 jours dans la vue, parce qu'en fait, une fois qu'on perd le premier avion, ça décale toutes les correspondances. Il y a 5 avions hein, pour aller jusque là où on a tourné, depuis Paris.
3: J'ai éprouvé un sentiment étrange, le sentiment de ne pas être à ma place.
5: Aller au Groenland, n'importe quoi.
2: J'en étais sûr, ça allait s'arrêter, c'est évident.
4: Ça va repartir, t'inquiète pas.
9: Parce que le premier titre du film, c'était La Dégringolade. Ouais, j'aimais bien ce titre parce que je le trouvais à la fois qu'il dit ce qu'il a à dire et qu'il a aussi un sens presque de comédie, en fait. Mais il n'était pas suffisamment clair pour tenir la route. Puis à juste titre, je préfère largement le titre choisi aujourd'hui. C'est un film, alors j'aime pas le mot de santé mentale qui est très utilisé très souvent et pour parfois des mauvaises raisons. Mais c'est un film qui parle d'un personnage qui est plus que malade, même au contraire, je pourrais dire, qui est dans un geste de résistance, en fait. C'est-à-dire qu'elle est inadaptée, en tout cas, on nous vend de l'époque. Et je trouve que sa manière de résister est parfois violente, mais elle est... Moi, j'ai une grande admiration pour son courage, en fait.
0: Ma dernière question sera pour vous deux. Elle concerne, sans spoiler, je trouve une scène très forte, clé du film, peut-être une des plus importantes, je trouve. C'est lorsque, en fait, Colline, Basile et Lolo sont tous les trois en train d'essayer de se frayer le chemin le plus compliqué contre une paroi rocheuse. Et c'est le personnage de Philippe Catherine, donc Basile, l'aîné, qui est entre les deux, qui est effrayé. Et alors déjà, cette situation est formidable parce que tout à coup, le personnage vraiment de Philippe Catherine explose dans une... Je ne sais pas, vous allez me dire si c'est de l'impro, mais c'était brillantissime. Et il y a aussi, je tiens à préciser, Basile Boulon, je trouve personnellement, est un des plus grands acteurs français dans ce moment de notre génération. Caméléon au possible, absolument incroyable. Cette scène, qui est vraiment très forte par rapport au lien des trois, me paraissait vertigineuse, pas seulement par ce côté le vide qu'il y a, mais par comment ça a pu être fait techniquement. Est-ce que c'est fond vert? Est-ce que c'est fait spéciaux? Là, dites-moi plus, parce qu'en même temps, c'est bien de rester avec le rêve et de laisser l'imaginaire, mais comment on fait une scène pareille, quoi?
9: Non, c'est une scène, effectivement, c'est une scène un peu clé, parce que c'est le moment où tout éclate, en fait. On parlait de fratrie, des relations de frères et sœurs, et là, le personnage joué par Philippe, qui est l'aîné, balance tout ce qu'il a à balancer sur le cœur, et je pense que le personnage de Colline, elle avait besoin de recevoir ça à un moment. En fait, c'est une manière. Enfin, à partir de là, elle peut avancer, elle peut continuer son chemin et partir au Groenland, sans spoiler le film. Mais après, quoi vous dire sur cette scène? Moi, j'aime bien garder un peu le mystère. Enfin, je pourrais vous révéler la vérité.
0: Parce que je me rends compte, ma curiosité, j'ai même pas envie de savoir, en fait. C'est nul, je suis là, ça se trouve, c'est des décors à la Trôneur, c'est...
9: Oui, c'est une scène où on doit sentir le danger, la peur. En même temps, c'est une scène de pure comédie aussi. Moi, j'aime bien quand les scènes de comédie renvoient dans un miroir déformé tout le drame de l'existence. Et je pense que c'est une scène qui, tout est là, à la fois le rire, l'amour d'une sœur pour ses frères, et vice-versa. Et la possibilité de mourir, là, en trébuchant, en tombant dans le précipice.
0: Merci à vous deux. Bonne rencontre avec votre public.
2: J'en étais sûr, ça allait s'arrêter, c'est évident.
4: Ça va repartir, t'inquiète pas.

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Bonjour à tous et à toutes, c'est Eric Petri sur RFS 1 pour vous proposer Jazz Melody, un podcast qui, quelques infos et beaucoup de musique, avec successivement le disque du jour, le musicien ou la musicienne du jour, la découverte ou redécouverte, parce que après tout, il y a des gens qui sont oubliés et qui serait dommage de ne pas entendre. La voix du jour, on terminera avec le standard, la chanson. Tout ceci à partir d'un disque sorti tout récemment, qui est à la fois, on pourrait appeler Salvador et Brésil. En fait, c'est un disque d'un producteur pianiste, Marcos Valle, V-A-2-L-E. Et hommage à Henri Salvador. Il intitule Henri Salvador do Brasil. Vous avez apprécié l'accent. Mes amis brésiliens l'apprécieront, j'en suis sûr. Je vous propose de commencer avec donc deux extraits de cet album Henri Salvador do Brasil. D'abord de Zé Ibarra, Le Wagon, et puis ensuite un inédit d'Henri Salvador, qui est en fait un cadeau que ce cher Henri a pu faire à Paola Morellenbaum. On écoute Je Parie. Donc successivement, Le Wagon de Zé Ibarra et Je Parie de Paola Morellenbaum et Henri Salvador.

C'était successivement l'hommage de Marcos Valle à Henri Salvador do Brasil, avec d'abord Zeibara interprétant Le Wagon, et puis à l'instant, cet inédit d'Henri Salvador, cadeau à la chanteuse Paola Marenbaum, qui interprétait Je Paris. C'est donc à la fois Henri Salvador, la France, le français, le brésilien. Et tout ça c'est dans une ambiance tout à fait tropicale. Alors, c'est l'occasion de pour ceux d'entre vous qui ne connaissent d'Henri Salvador que ce qu'il a pu faire avec Jardin d'hiver, le disque qui a relancé la fin de sa vie. Un petit rappel historique concernant le parcours un peu de haut, avec beaucoup de hauts et puis quand même quelques bas de Henri Salvador. Avant-guerre, c'était un fantaisiste redoutable. Pardonnez-moi, mais un déconneur. C'est vraiment, avec les collégiens de Reventura qu'on va entendre, Maria de Bahia montre que c'était quelqu'un de pas très sérieux, mais de talentueux. Et c'était quelqu'un qui aurait pu faire un jazzman étonnant. J'en veux pour preuve la réinterprétation du classique de Count Basie, L'île Darling, que vous connaissez peut-être par Al Jarreau et évidemment par Count Basie. Je vous propose donc d'écouter successivement Reventura et ses collégiens qui interprètent Maria de Bahia avec Henri Salvador, et puis ensuite Count Basie par Henri Salvador.

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de facettes du grand talent d'Henri Salvador. D'abord, avec les collégiens de Reventura, il interprétait Maria de Bahia. Et à l'instant, il avait mis des paroles sur l'île d'Arlene de Count Basie, en intitulant d'ailleurs le thème Count Basie. Alors, à ce propos, dans le dictionnaire du jazz, André Clergeat dit que la chanson avait gagné avec Henri Salvador un pitre hors pair et un crooner délectable, quand le jazz perdait un musicien au potentiel inexploité. Et il conclut la notice en disant: on regrette que cet amoureux de la mélodie ait trop peu composé, surtout après avoir entendu Barney Villen jouer son Syracuse. C'est ce que je vous propose d'entendre maintenant. Donc, Barney Villen interprétant la composition phare et délicieuse d'Henri Salvador, Syracuse.

Syracuse, interprété par Barney Vinden. Syracuse, c'est la mélodie composée par Henri Salvador et qui nous fait regretter qu'il n'ait pas, il se soit pas davantage intéressé au jazz. Mais dans ce jazz et mélodie, on aborde la découverte, et la découverte, c'est un disque d'Henri Salvador que, tout à fait inattendu qui est sorti, je crois, à la fin des années 50. Il faut que je vous raconte l'histoire. Je ne sais pas si c'est une histoire ou si c'est une légende, mais toujours est-il qu'il a eu un accident. Il s'est, je crois, foulé ou un peu cassé une jambe au tennis. Du coup, pas question de poursuivre et le tennis et la pétanque, entre parenthèses. Peut-être le savez-vous, mais il a été couronné à plusieurs reprises comme un grand champion de ce sport. Et du coup, il s'est retrouvé seul avec sa guitare et il en a fait un disque, Salvador Plays the Blues, et dans lequel il interprète des classiques comme le Night and Day. Et aussi, là, je vous propose d'entendre une version absolument délicieuse d'un standard trop peu connu que je crois être interprété par Miles Davis. Don't Blame Me. En tout cas, là, c'est Henri Salvador qui l'interprète à la guitare. Et écoutez-le.

Extrait de Henry Salvador Plays the Blues, c'était le standard Don't Blame Me, qui fait regretter qu'il n'en ait pas, qu'il ne, enfin, à nous amis de jazz et mélodie, ce qui nous fait regretter qu'il n'en ait pas fait davantage des disques de ce type. Toujours est-il que, après, disons dans les années 60, 70, 80, plutôt 60, 70, il est devenu un artiste très, très reconnu. Il a fait plein de films de télévision, de spectacles, etc. Un grand succès. Puis, une éclipse, mais alors quasiment totale, hein, des années 80, 90, jusqu'à ce que Karenan et Benjamin Biolay le redécouvrent et lui fassent enregistrer le Jardin d'hiver. Si bien que l'auteur de Une chanson douce a fait une jolie fin de carrière. Puisque ce jazz et mélodie est, disons, consacré à El Salvador, mais aussi au Brésil, je vous propose d'écouter pour la voix du jour le très grand chanteur Caetano Veloso, mais pas dans une version tropicale. Plutôt, il a fait un album qui s'appelle Foreign Sound, un son étranger. En fait, il passe en revue tous les grands classiques du jazz et je vous propose d'entendre son interprétation de classique parmi les classiques, Body and Soul, Caetano Veloso.

voix soyeuse, elle aussi, de Caetano Veloso, qui interprétait donc Body and Soul, extrait de l'album Foreign Sound. Voilà, on va terminer ce jazz et mélodie par notre standard, et avec deux interprétations. Le standard, il s'appelle Wave, alors peut-être ne le connaissez-vous pas, mais quand vous entendrez le thème, ça va sûrement, disons, attiser vos oreilles, si je puis dire. Wave, c'est une composition de Jobim, tout simplement. Mais sans doute ne connaissez-vous pas les deux interprétations que je vous propose. D'abord, par Fred Hersch et Bill Frisell. Fred Hersch, pianiste, Bill Frisell, guitariste. Songs We Know, c'est le titre de l'album. On ne s'attend pas à ce que ces deux artistes très actuels, interprètent ce type de chanson, et pourtant ils en font quelque chose d'artistiquement intéressant. Et puis beaucoup plus bien avant, c'était le pianiste de Coltrane, parce qu'il n'a pas fait que ça, mais enfin, McIntyre, ce super trio avec, s'il vous plaît, Ron Carter à la contrebasse et Tony Williams à la batterie, interprètent eux aussi donc ce standard Wave, composition de Jobim, je le rappelle. L'album de McIntyre s'appelle Super Trios, et celui de Fred Hersch, par lequel on va commencer, Songs We Know.

On a terminé ce jazz mélodie par deux interprétations du standard de Jobim, qui s'appelle Wave. D'abord par le pianiste Fred Hirsch et Bill Frisell, l'album c'est Songs We Know. Et à l'instant, Michael Turner lui a interprété Wave également, mais dans le cadre d'un album qui s'appelle Super Trios. Alors de notre mission, on pourrait dire à l'ombre d'Henri Salvador et dans un climat très brésilien, tropical. Eh bien, on a d'abord entendu extrait du tout nouvel album de Marcos Valle, Henri Salvador do Brasil, Zei Barra, Le Wagon, puis Paula Morenbaum, Je Paris. Ensuite, Reventura et ses collégiens interprétaient Maria de Bahia et Henri Salvador chantait Count Basie, Live in Paris en 1958, s'il vous plaît. Barney Villen interprétait la superbe composition de Syracuse, qui s'appelle Syracuse, qui est extrait de l'album French Ballads de Barney Villen. Et Henri Salvador ensuite, dans Henri Salvador Plays the Blues, c'était le Don't Blame Me. Et enfin, avant les standards que je vous propose pour terminer cette émission, Caetano Veloso, je chantais Body and Soul, A Foreign Sound, c'est le nom du disque. Voilà, c'était un jazz de mélodie consacré à Henri Salvador et le Brésil. Au revoir et merci.

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